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1: Allez, c'est parti, on est ensemble jusqu'à 10h. J'espère que vous allez bien, que vous avez passé une bonne nuit. On est mardi aujourd'hui, le 13 octobre. C'est Olaf Fuego jusqu'à 10h, avec évidemment pas mal de choses, plein d'infos sur tous vos artistes préférés. On aura l'occasion évidemment de faire un tour du côté de l'horoscope. On parlera des études du jour, il y aura l'info en plus, tout ça bien entendu tout au long de l'émission. Et puis nous, on va commencer avec Sam Feld, Need That Love et Jay Wheeler. Maintenant, c'est Fuga. Bienvenue, bon réveil avec Radio Fuego.

réveil à tous et puis bon mardi matin. Dans un instant, l'étude du jour, si les pires années de notre vie étaient les années collège. On en parlera dans quelques instants juste après. Marlouka, c'est Don Omar tout de suite. Bienvenue à tous, vous êtes sur Radio Fuego ce matin.

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0: Et on écoutera Faluco dans quelques instants avec Peppa sur Big Flo et Oli également. Et donc, l'étude du jour. Et si les pires années de notre vie étaient celles du collège? C'est l'étude qui a été menée sur 28 000 adultes, pardon, et qui ont plus de 50 ans évidemment, par une chercheuse espagnole. Et donc, au programme, les plus difficiles, les années les plus difficiles se situeraient entre 10 et 14 ans. Parce que la puberté, le corps qui change, le regard des autres, la pression des notes et puis les premières tensions avec les parents, bref, un bon cocktail qui finit par exploser. Bon, heureusement, le bonheur remonterait ensuite avec un pic au début de la trentaine. Enfin, ça fait quand même un gros trou de 15 ans quand même, c'est un petit bon courage, si vous êtes parents avec des enfants entre 15 et 30 ans, et puis si vous êtes dans cette tranche d'âge là rassurez-vous, ça va finir par passer. Allez, belle matinée à tous sur Radio Fuego avec Big Flo et Oli tout de suite.

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1: Vous êtes sur Radio Fuego ce matin, bienvenue.
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1: Et on écoutera Nathanael Canao dans quelques instants, Perlas Negras sur Akatais également. 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En attendant, on continue ce matin. Belle matinée à tous. Avec Kataïs, c'est Lonely sur Radio Fuego.

0: passez une belle matinée, vous êtes à l'écoute de Radio Fuego. Dans quelques minutes, on écoutera Prince Royce, on écoutera aussi Animé. Et tout de suite, c'est parti pour l'horoscope.
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0: Et l'horoscope de ce mardi 13 octobre. Aujourd'hui, on commence bien sûr avec les béliers. Vous aurez l'embarras du choix parmi toutes vos prétendantes. Les taureaux, donnez-vous les moyens d'atteindre les objectifs fixés. Les gémeaux, prenez toutes les décisions importantes avec votre conjoint. Les cancers, misez sur la bonne entente avec vos collègues aujourd'hui. Les lions, vous allez devoir affronter la réalité en face. Préparez-vous. Les vierges, vous faites tout pour prouver votre amour à votre partenaire. Les balances, faites preuve de diplomatie auprès des autres. Les scorpions, réglez les petits soucis du quotidien sans les laisser traîner. Les sagittaires, de grandes choses se préparent au niveau professionnel. Les capricornes, vous ressentez un grand besoin de tendresse en ce moment. Les verseaux, ne prenez pas trop de risques dans votre travail. Et puis les poissons, célibataires, le grand amour devrait bientôt arriver dans votre vie. Voilà une bonne nouvelle.

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0: Avec Gims et Camera dans quelques instants, on va également écouter Baby Wow, hein, le titre de Karol G avec un titre de son nouvel album justement, qui a détrôné son propre duo avec Drake en tête du classement du Latino Billboard, ce qui est quand même pas si mal quand même. Hein. Et puis dans un instant, on va parler de la tendance du jour, on va parler de pain. Mais alors, pas le pain qu'on connaît d'habitude. Hein. Un petit peu, mais vous allez voir. Je vais vous expliquer comment ça se passe après Karol G. Baby Wow, c'est ce matin sur Radio Fuego.

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1: Allez, bientôt 7h avec dans un instant Shakira et Algoto. Puis on va parler de la tendance du jour. Bah ouais, attention, sur les réseaux sociaux, le pain ne se mange pas plus forcément. En fait, il se regarde. Je vais vous expliquer. Dans le langage des plus jeunes, on va dire, un pain, c'est un beau gosse. Et il y a même plusieurs catégories. Hein. Le pain brioché pour le coup de cœur absolu, le pain perdu pour un ex, et puis le pain rassis. Bon, quand le charme n'opère plus, vous aurez certainement deviné. Sinon, l'expression vient du nouchi, c'est un argot populaire en Côte d'Ivoire. Et elle a explosé en 2024 pendant la Coupe d'Afrique des Nations quand l'attaquant Sébastien Haller a été surnommé le pain national. Et depuis, le mot a traversé les frontières et donc concurrence sérieusement le fameux crush. Donc aujourd'hui, pour draguer, on ne cherche plus forcément la perle rare. On cherche la bonne baguette, si vous voyez ce que je veux dire. Allez, belle matinée à tous avec Pitbull et Afrojack. Maintenant, on écoute Give Me Everything. Bienvenue à tous, vous êtes sur Radio Fuego. 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

0: 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Tiens, il y aura Gims dans quelques instants avec Emprise, ce sera juste avant 7h. Il y aura aussi Cyril avec Kaigo. Et puis on va aller au Brésil maintenant. À votre avis, qui a fait un bébé de 18 mois qui était tranquillement dans sa crèche il y a quelques jours? Eh ben, il s'en est échappé tout seul pour rejoindre sa maman à son travail. Le bébé a donc faussé compagnie au personnel de surveillance en 12, bien sûr. Il a marché une cinquantaine... Oui, parce que la maman ne travaillait pas à l'autre bout de la ville. Hein. Bon, il a marché une cinquantaine de mètres en pleine rue sans aucun adulte. Et donc les caméras de sécurité de la ville ont filmé sa petite balade. Il y a une secrétaire sur place qui a vite repéré l'enfant seul devant les locaux, le malheureux. Et donc la collègue a ramené immédiatement le fugueur sain et sauf dans les bras de sa maman. Bon, c'est pas très rassurant quand même, hein, on va pas se mentir. Bon, faites quand même attention, hein. Cyril, Kaigo dans un instant, Gims également avec Emprise. 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

planter si vous êtes débarqué. Peut-être vous êtes en train de zapper dans la voiture. Dites tiens, Fuego, qu'est-ce que c'est? Et puis vous dites oh, mais c'est du son latino tout le temps. Bah oui les gars, vous êtes à la bonne place là maintenant. Il n'y a plus qu'à ne pas bouger, tout simplement. D'ailleurs, pourquoi? Eh ben parce qu'on a du bon son. Théodora dans un instant. Et puis on va démarrer cette nouvelle heure avec Ozuna et Omar Kurs maintenant. On écoute Didi sur Radio Fuego.

0: Victoire de la musique cette année quand même pour ce titre justement Demito.
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0: Il y aura Mauvais Joe dans quelques instants, Wagyu, il y aura Floyd Menor également à suivre sur Radio Fuego. Et puis dans quelques instants, et bien surtout ne bougez pas. Pourquoi? Et bien parce qu'il y a pas mal de choses évidemment. Je vous parlerai du Portugal qui a enfin son Comedy Club et qui partira en tournée. On va également se faire le tu préfères dans un instant. Alors attention, le tu préfères c'est très simple. Je vais vous poser une question, il y a deux réponses possibles. Et puis vous pourrez poser la question à vos collègues, vos amis, votre boss, tiens pourquoi pas aussi tout à l'heure. Donc restez bien là, je vous pose cette question juste après Mauvais Joe et Bad Bunny maintenant. C'est Takiti ce matin, bienvenue sur Radio Fuego.

0: Vous êtes sur Radio Fuego, c'était Mauvais Joe.
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0: Et DJ marseillais Ugel qui va débarquer dans quelques instants avec Move Into The Sun. Vous savez d'ailleurs que ce morceau, il l'a fait avec l'intelligence artificielle. En gros, il a créé le morceau avec l'intelligence artificielle et puis après, il l'a complètement refait. Mais la base vient quand même de l'intelligence artificielle. Et dès que son morceau était terminé, eh ben, il a appelé Ultranaté en disant « Tu veux faire partie du morceau ?» Elle a dit oui et ça a donné Move Into The Sun qu'on va écouter juste après Floyd Mayweather. Mais d'abord, le tu préfères ? Voilà, une question et vous avez deux réponses possibles. Vous pourrez poser la question à vos amis à l'école, vous éventuellement à vos collègues ou amis d'ailleurs aussi au boulot, voire même à votre patron s'il est un peu rock'n'roll quand même. Lui posez pas la question si c'est un vieux patron de 70 ans et qui est un peu aigri. Vous voyez ce que je veux dire ? Bon, il peut être aigri plus jeune aussi, cela dit au passage. Bref, écoutez le tu préfères. Alors, tu préfères passer une soirée entière sans musique latino ou une journée entière sans danser ? Ah, je sais, c'est compliqué de choisir l'un des deux, mais il faut choisir. Voilà, vous pourrez poser la question, comme je le disais, à vos amis, vos collègues, vos patrons. Et puis, bah, on écoute Floyd Mayweather, c'est Gata Only ce matin. Bienvenue sur Radio Fuego.

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1: Belle matinée, bon réveil.
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1: Sur Radio Fuego évidemment, avec l'horoscope qui arrive dans quelques minutes. Husky également, on va écouter les Black Eyed Peas dans quelques secondes également. Et puis le Portugal, je vous en parlais, qui a enfin son comedy club et il part en tournée. C'est Mike Dessa qui est toute son équipe, hein, qui part sur les scènes un petit peu partout en France, en Suisse, en Belgique, au Luxembourg. Et les prochaines dates à retenir évidemment et à noter, c'est dans 11 jours à Lyon le 24 octobre. Et puis après on part au mois de novembre avec Metz, Paris le 13 novembre également, Lille le 13 février, Clermont-Ferrand le 24 avril et Luxembourg le 12 juin. Bref, de l'humour, de l'énergie, puis une bonne dose de second degré. Toutes les infos sont évidemment sur radiofuego.fr. Mamacita, tiens, on écoute tout de suite les Black Eyed Peas. Bienvenue à tous, vous êtes sur Radio Fuego.

0: Matin à tous à l'écoute de Radio Fuego. C'est Olaf Fuego et c'est l'horoscope tout de suite.
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0: Et l'horoscope de ce mardi 13 octobre. Aujourd'hui, on commence bien sûr avec les béliers. Vous aurez l'embarras du choix parmi toutes vos prétendantes. Les taureaux, donnez-vous les moyens d'atteindre les objectifs fixés. Les gémeaux, prenez toutes les décisions importantes avec votre conjoint. Les cancers, misez sur la bonne entente avec vos collègues aujourd'hui. Les lions, vous allez devoir affronter la réalité en face. Préparez-vous. Les vierges, vous faites tout pour prouver votre amour à votre partenaire. Les balances, faites preuve de diplomatie auprès des autres. Les scorpions, réglez les petits soucis du quotidien sans les laisser traîner. Les sagittaires, de grandes choses se préparent au niveau professionnel. Les capricornes, vous ressentez un grand besoin de tendresse en ce moment. Les verseaux, ne prenez pas trop de risques dans votre travail. Et puis les poissons, célibataires, le grand amour devrait bientôt arriver dans votre vie. Voilà une bonne nouvelle.

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et qui parle de, sans filtre, en fait, finalement, d'une histoire d'amour qui est complètement terminée. Tiens, dans quelques instants, l'émission, elle ne l'est pas. On va se faire le, vous le saviez, on va parler de chameaux dans quelques instants. Bah oui, écoutez, ça s'invente pas. Juste après, Rosalie, c'est maintenant sur Radio Fuego.

0: Vous êtes sur Radio Fuego, belle matinée.
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0: C'est mardi aujourd'hui, on est le 13 octobre. Dans quelques minutes, on écoutera The Weeknd avec Blinding Lights. Il y aura aussi Shakira et Burna Boy. On écoutera Die Die dans un instant. Et je vous avais dit qu'on parlerait chameau. Eh ben oui, on va en parler. Figurez-vous que, alors c'est quelque chose que je ne savais pas non plus, mais bon, c'est le principe du vous le saviez, justement. Hein. Est-ce que vous le saviez que l'Arabie Saoudite importe ses chameaux depuis l'Australie? C'est incroyable cette histoire. Voilà, apparemment, l'Arabie Saoudite manque de chameaux pour satisfaire sa consommation locale de viande. Oui, parce que là-bas, ils en mangent. C'est aussi improbable cette affaire. Et donc, les Australiens possèdent le plus grand troupeau sauvages au monde et expédient leurs chameaux par bateau vers le Moyen-Orient. C'est quand même assez surréaliste cette histoire, mais bon voilà, je sais pas où encore une fois où vous allez pouvoir placer cette info, mais au moins vous la connaissez. Tiens, allez, on continue ce matin. Bienvenue à tous. Vous êtes sur Radio Fuego avec Shakira et Burna.

0: Radio Fuego, belle matinée les amis.
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0: Exactement, vous êtes à l'écoute de Radio Fuego sur Hola Fuego avec Young Sister. Dans un instant, on écoutera aussi Lucenzo et puis on va aller au Pérou maintenant. Alors écoutez bien l'histoire. C'est un nom sur un bulletin de vote qui a de quoi faire lever un sourcil quand même. C'est une petite ville qui s'appelle Cuéopalca et donc c'est un candidat de gauche qui vient d'être élu maire. Vous allez me dire, bon, qu'est-ce qu'on s'en fout, c'est à l'autre bout du monde. Oui, mais sauf que son nom complet, il s'appelle Hitler Mussolini Simeone Flores. Il a 45 ans. C'est un chef d'entreprise qui a remporté l'élection avec 25 voix d'avance sur son rival de l'extrême droite. C'est quand même assez incroyable, quand même, l'histoire. Et donc, c'est aussi surprenant que ça puisse paraître, ce genre de prénom existe dans certaines régions d'Amérique du Sud. Et donc, il y a des parents qui choisissent parfois des noms historiques sans forcément mesurer toute leur portée. Et donc, c'est pas une première, puisqu'au Pérou, en 2018, il y a un candidat qui était prénommé Hitler, qui avait déjà fait parler de lui face à un adversaire appelé Lénine. Comme quoi, en politique, le nom du candidat ne fait pas forcément le programme. Encore heureux. Allez, dans un instant, Lucenzo, évidemment, bienvenue à tous. Vous êtes sur Radio Fuego, belle matinée.
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Toutes les infos sont bien entendu à retrouver sur radiofuego.fr. Elena Rosset dans un instant et Avril Delmar tout de suite. Béayab, c'est ce qu'on écoute ce matin. Bienvenue à tous sur Radio Fuego, les amis.

0: Vous êtes sur Radio Fuego, belle matinée à tous.
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0: Merci d'être là chaque matin, où que vous soyez, hein, partout en France, en DAB+, en FM, partout également en Suisse, partout également en Belgique, et puis partout au monde sur radiofuego.fr ou sur l'appli Radio Fuego, vous pouvez évidemment télécharger. Dans un instant, Shawn Mendes, Señorita, on écoutera aussi Marwa Loud, Blessed également, et puis on va aussi évidemment parler de l'étude du jour dans quelques instants. Et si les pires années de notre vie étaient celles du collège? On en parle dans quelques instants, juste le temps d'écouter cet extrait de l'album El Peor Hombre del Mundo, le pire homme du monde pour la traduction, qui est sorti en juin. Plus de 35 millions d'écoutes sur Spotify. On écoute Blessed Mero Tote. C'est tout de suite. Bienvenue sur Radio Fuego.

0: classique avec Shawn Mendes à l'instant et Señorita.
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0: Je vous avais promis Marwa Loud, ça arrive dans un instant. Jay Santos également avec Caliente. Et voici donc l'étude du jour. Hein, et si les pires allées de notre vie étaient celles du collège, c'est une étude qui a été menée auprès de 28 000 adultes de plus de 50 ans par une chercheuse espagnole. Et donc les années les plus difficiles se situeraient entre 10 et 14 ans. Voilà, donc alors au programme, la puberté, un corps qui change, le regard des autres, la pression des notes et puis les premières tensions avec les parents. Bref, un gros cocktail quand même. Alors heureusement, le bonheur remonterait ensuite avec un pic au début de la trentaine. Mais enfin bon, en attendant, ça fait quand même un gros gap où c'est quand même la pire année, on va pas se mentir. Bon bref, finalement le collège c'est peut-être le seul endroit où on vous demande de grandir alors que vous ne savez même pas encore comment vous habiller le matin. Allez, belle matinée à tous, à l'écoute évidemment de Radio Fuego avec Kalema tout de suite et Leo Santana, Oi Amor. Bienvenue à tous sur Radio Fuego.

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0: On va s'écouter l'horoscope dans un instant. Tiens, on va plutôt faire l'horoscope avec Alvaro Díaz aussi juste avant. Jay Santos Caliente et avis aux amoureux de la salsa également, puisqu'il y a une grosse légende qui débarque près de Lyon, figurez-vous. El Gran Cobo de Puerto Rico, qui est surnommé l'université de la salsa, qui sera en concert le dimanche 25 octobre à La Rayonne. C'est à Villeurbanne. Et attention, c'est une date unique en France. Donc, écoutez, il va falloir venir. Hein. Où que vous soyez en France, en Belgique, en Suisse, faut débarquer. C'est une institution de la salsa portoricaine et le groupe fait danser plusieurs, d'ailleurs, générations depuis plusieurs décennies avec des classiques incontournables qui ont marqué l'histoire de la musique latine. Toutes les infos, comme d'habitude, évidemment, à retrouver sur radiofuego.fr. Jay Santos maintenant.

0: Radio Fuego ce matin. Bienvenue à tous avec l'horoscope tout de suite.
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0: Et l'horoscope de ce mardi 13 octobre. Aujourd'hui, on commence bien sûr avec les béliers. Vous aurez l'embarras du choix parmi toutes vos prétendantes. Les taureaux, donnez-vous les moyens d'atteindre les objectifs fixés. Les gémeaux, prenez toutes les décisions importantes avec votre conjoint. Les cancers, misez sur la bonne entente avec vos collègues aujourd'hui. Les lions, vous allez devoir affronter la réalité en face. Préparez-vous. Les vierges, vous faites tout pour prouver votre amour à votre partenaire. Les balances, faites preuve de diplomatie auprès des autres. Les scorpions, réglez les petits soucis du quotidien sans les laisser traîner. Les sagittaires, de grandes choses se préparent au niveau professionnel. Les capricornes, vous ressentez un grand besoin de tendresse en ce moment. Les verseaux, ne prenez pas trop de risques dans votre travail. Et puis les poissons, célibataires, le grand amour devrait bientôt arriver dans votre vie. Voilà une bonne nouvelle.
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Vous êtes sur Radio Fuego, belle matinée. 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Avec Benny Blanco à l'instant, Te Olvido. Il y aura aussi Rawayana, tiens, Inglés en Miami. Et puis on va également parler de Ozuna, tiens, qui a décidé de chanter à 12 ans. C'était l'année où son oncle lui a offert son premier micro. Bah, il a quand même plutôt bien fait, hein, le tonton quand même. Hein. On va aussi parler de la tendance, tiens, avec les réseaux sociaux. Et on va parler de pain qui ne se mange plus forcément. Apparemment, le pain se regarde. Je vous explique évidemment l'idée dans quelques instants. Le temps d'écouter justement Ozuna maintenant. Vaina Loca, bienvenue sur Radio Fuego.

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1: Et Master Jack dans quelques instants. Jajao, il y aura aussi Bad Bunny avec Nueva Yol. Et puis donc, on va parler de pain, c'est la tendance du jour. Sur les réseaux sociaux, le pain ne se mange plus, il se regarde. Ben ouais, dans un langage bien particulier, un pain c'est un beau gosse. Et donc il y a même plusieurs catégories. Alors là, il y a le pain brioché, donc ça c'est le coup de cœur absolu. Le pain perdu pour un ex ou une ex. Il y a aussi le pain rassis. Bon, ça vous avez compris, c'est quand ça ne marche plus du tout. Et donc l'expression vient du Nouchi apparemment, c'est un argot populaire du côte de Côte d'Ivoire. Et donc elle a explosé cette expression en 2024 pendant la Coupe d'Afrique des Nations, quand l'attaquant Sébastien Haller a été surnommé le pain national. Autant dire que tout le monde était en kiff sur lui. Bref, depuis, le mot a traversé les frontières et donc concurrence sérieusement le fameux crush. Donc aujourd'hui, pour draguer, on ne cherche plus forcément la perle rare, on cherche une bonne baguette, si vous voyez ce que je veux dire. On écoute Gilo maintenant, bienvenue sur Radio.

0: C'était Mr. Jack à l'instant. Sur Radio Fuego, il y aura Luis Fonsi, tiens, avant 9h, Made Spiro. Il y aura aussi Bad Bunny avec Nueva Yol, ça je vous l'avais promis. Et puis on va aller au Brésil, tiens, avec un bébé de 18 mois qui était tranquillement dans sa crèche il y a quelques jours. Et il a décidé de s'échapper de sa crèche pour rejoindre sa maman à son travail. Sauf que le bébé, bah lui, il était surveillé, hein, enfin, a priori pas très bien, par le personnel justement. Et puis donc il a marché une cinquantaine de mètres en pleine rue, sans aucun adulte. Et donc les caméras de surveillance de la ville ont filmé sa petite balade. Et il y a une secrétaire sur place qui a vite repéré l'enfant seul devant les locaux de la crèche. Du coup, elle a prévenu la crèche qui a évidemment récupéré le fugueur. Heureusement, sain et sauf. Mais quand même, ça peut faire peur, hein.
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1: C'est mardi aujourd'hui, on est le 13 octobre. Dans un instant, on écoutera Shakira avec Suerte. Il y aura aussi PLK avec Pocahontas. Et puis, on va démarrer cette nouvelle heure tout de suite avec Becky G maintenant. C'est Epa. Bienvenue sur Radio Fuego.

0: et PLK à l'instant et Pocahontas sur Radio Fuego.
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0: Et n'allez pas trop loin, il y a J Balvin qui arrive dans un instant, ce sera Tonto, Lost Frequencies aussi, Where Are You Now. Et puis on va se faire le tu préfères dans quelques instants. Le tu préfères, une question, deux réponses possibles à poser à vos collègues, à poser à votre patron également, si c'est pas un vieil aigri, bien entendu. Hein. Et puis bah, on voit un petit peu les réponses. Normalement, ça fait rigoler en général. Hein. Je vous pose la question dans quelques secondes, juste après Shakira, Whenever, Wherever, la version espagnole, bien sûr, c'est Suerte sur Radio Fuego.

0: Balvin et Tonto à l'instant sur Radio Fuego.
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0: Bon mardi matin à tous, nous sommes le 13 octobre aujourd'hui. Dans quelques minutes, Last Frequencies, Where Are You Now. On écoutera aussi Clan avec Un Café Con Ron, bien sûr. Et puis voici le Tu Préfères. Alors, écoutez-le bien, vous allez pouvoir poser cette question à vos collègues, à vos amis. Pourquoi pas, madame ou à monsieur hein, aussi. Ou alors à votre patron, hein, ça c'est une idée. Alors, écoutez bien, tu préfères passer une soirée entière sans musique latino ou une journée entière sans danser? Je sais qu'il y en a qui n'arriveront certainement pas à faire à choisir, mais il va falloir choisir. Faites-moi confiance. Donc allez-y, tu préfères passer une soirée entière sans musique latino ou une journée entière sans danser? Bon, le principal, c'est que si vous écoutez Radio Fuego, au moins vous aurez toujours un son latino quelque part, hein, comme Clan.

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0: Yes, un instant la samba. Dans un instant l'Ossa et tout de suite c'est parti pour l'horoscope.
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0: Et l'horoscope de ce mardi 13 octobre. Aujourd'hui on commence bien sûr avec les béliers. Vous aurez l'embarras du choix parmi toutes vos prétendantes. Les taureaux, donnez-vous les moyens d'atteindre les objectifs fixés. Les gémeaux, prenez toutes les décisions importantes avec votre conjoint. Les cancers, misez sur la bonne entente avec vos collègues aujourd'hui. Les lions, vous allez devoir affronter la réalité en face. Préparez-vous. Les vierges, vous faites tout pour prouver votre amour à votre partenaire. Les balances, faites preuve de diplomatie auprès des autres. Les scorpions, réglez les petits soucis du quotidien sans les laisser traîner. Les sagittaires, de grandes choses se préparent au niveau professionnel. Les capricornes, vous ressentez un grand besoin de tendresse en ce moment. Les verseaux, ne prenez pas trop de risques dans votre travail. Et puis les poissons, célibataires, le grand amour devrait bientôt arriver dans votre vie. Voilà une bonne nouvelle.
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0: C'était les Black Eyed Peas à l'instant.
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0: Girl Like Me. On écoutera aussi Mauvais Joe. Il y aura Fade dans quelques minutes, évidemment. Et puis, on va parler de cette question. Est-ce que vous le saviez que l'Arabie Saoudite importait ses chameaux depuis l'Australie? Alors là, celle-là, je ne le savais pas. Donc, le pays manque d'animaux, apparemment, pour satisfaire sa consommation locale de viande. Et donc, les Australiens possèdent le plus grand troupeau sauvage de chameaux au monde. Et donc, ils expédient leurs bêtes par bateau vers le Moyen-Orient. Voilà. Ça, franchement, moi, je pensais que les chameaux, ils venaient de là. Hein. Ils venaient pas de l'autre bout du monde, quoi. Non, ils sont importés également. Bon, info que vous allez pouvoir placer. Je ne sais pas ni quand, ni comment, mais au moins, vous l'avez en tête. Hein. On continue sur Radio Fuego dans quelques instants avec Mauvais Joe. Ce sera Pilé. Et tout de suite, c'est Fade qu'on écoute. Bienvenue à tous. Vous êtes sur Radio Fuego. 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

0: Spotify en France cet été. Cette fois, c'était en version gospel sur Radio Fuego.
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0: Avec Chris Air dans quelques instants, Bob Sinclair aussi pour Tequila and Ibiza. Ça va arriver dans quelques instants, évidemment, ça sur Radio Fuego. Donc ne bougez pas de là, évidemment. Et puis, ce dont on va parler maintenant, eh ben, on va aller faire un tour au Pérou sur un nom, sur un bulletin de vote qui a de quoi faire lever un sourcil quand même dans une petite ville de Cueropalca. Il y a un candidat de gauche qui vient d'être élu maire. Et là, vous allez me dire, on s'en fout, c'est à l'autre bout du monde, ça ne nous concerne pas. Oui, mais quand même, son nom complet, Hitler Mussolini Simeon Flores. Voilà, 45 ans. Et donc, c'est assez incroyable d'avoir des noms pareils. Mais alors, apparemment, c'est pas une première, hein, puisqu'en 2018, il y a un candidat qui était aussi prénommé Hitler qui avait déjà fait parler de lui face à un adversaire appelé Lénine. L'histoire est quand même assez surréaliste. Donc, en politique, le nom du candidat ne fait pas forcément le programme, heureusement. Et donc, apparemment, voilà, les parents en Amérique du Sud choisissent parfois des noms historiques sans forcément mesurer toute leur portée. Bah, y a quand même des choses, faut quand même se renseigner un petit peu, hein, quand même. Hein. Allez, Diebner, Quando, Quando ce matin sur Radio Fuego, les amis.

0: J'étais ravi de passer la matinée avec vous. J'aurai le plaisir de vous retrouver demain, évidemment, en pleine forme sur Radio Fuego, les amis. Dans quelques instants, vous avez rendez-vous avec Ethan entre 10h et 16h. Émilie qui prendra le relais de 16h à 20h. Et puis, demain matin, 6h, hein, évidemment, la Fuego. Le retour pour arriver jusqu'à 10h. Je vous prévois Aina Kemura avec Sexy Nana et Ugel. Una noche con Ugel. C'est ce qui arrive juste après ça. Belle matinée à tous et à demain.
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0: Et sur scène pendant cette soirée, Nicky Jam, Lucenzo ou encore Loco Escrito. Toutes les infos, radiofuego.fr. Je vous souhaite bonne chance. Le retour de la musique avec la Bichota. Voici Carole.

0: direct, 10h passé de 28 minutes. Merci d'avoir choisi Radio Fuego. 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Latino Dance Urban Music avec Synapson juste après Nathan Vega maintenant sur Radio Fuego. Très bon mardi.
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1: Ravi de vous accompagner dans plus de 40 villes de France, de Suisse et de Belgique. On vous l'avait annoncé sur Radio Fuego avec la tournée mondiale de Jay Wheeler avec 34 dates à partir du 4 décembre. Ça démarrera à Tenerife, passera notamment à côté de chez nous en France, à Madrid. Oui, c'est un petit peu plus loin, mais il serait plus loin puisqu'après il a des dates en Amérique en 2027. Donc pour aller le voir en Europe, Tenerife, Madrid et Barcelone.
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1: Jay Wheeler juste après le classique Radio Fuego avec Ashanti. Voici Foolish sur la première radio Latino Dance Urban. Étalon avec vous jusqu'à 16h. C'est Viva Fuego, c'est Radio Fuego.

de Jane à l'instant par Yann Asher. Ça, c'est pour la dance de Radio Fuego avec les meilleurs remix. On continue d'enchaîner tout de suite Raul Herandro, J Balvin et Anna Mena sur la première radio latino dance Urban Fuego. Mignon.

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1: Et j'enchaîne tout de suite le retour de vos hits avec Franck Lee, Rosalia et Jennifer Lopez, David Guetta, c'est ça Radio Fuego Latino Dance Urban.

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0: Université La Salle, c'est un groupe portoricain, sera en concert le dimanche 25 octobre, c'est à la Rayonne à Villeurbanne, donc juste à côté de Lyon, pour une date unique, véritable institution de la salsa portoricaine. On vous a mis toutes les informations sur notre site radiofuego.fr. On continue d'enchaîner non-stop, Voix Latino, Dance Urbain, voici Luis Fonsi et Ozuna.
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2: Dr. Yaro pour la suite et Daddy Yankee.
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Excellent après-midi, où que vous soyez, du côté de Bruxelles, Genève, toute la France, branche avec Radio Fuego, c'est l'Eto pour l'urbain, Latino avec Becky J, et ça, ce son qui nous a ambiancé pendant tout l'été. Voici Gordo Loco Loco sur la première radio latino dance urbaine. Ici, c'est Radio Fuego.

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0: Et une nouvelle tournée mondiale pour un artiste Radio Fuego, c'est Jay Weller. Nouvelle tournée avec 34 dates à partir du 4 décembre de cette année. Alors du côté de chez nous, en Europe,

0: Artiste Radio Fuego qui arrive dans le prochain quart d'heure aux côtés d'Aitana.
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1: Avec San John et Iman Beck, c'est Resist pour le Classic Dance.
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4: Belle après-midi sur Fuego, mardi 13 octobre aujourd'hui. Et depuis hier, un TF1 nous balance de nouveau ses films de Noël. Je sais pas vous, mais moi, je trouve que ça va un petit peu vite là. On a encore envie de soleil, nous, et c'est ce qu'on vous propose hein, sur Fuego avec tous les hits Latino Dance et Urbain. Bienvenue sur Fuego et dans Buena Onda. Là, on est parti pour 4 heures de gros hits, de bons plans Fuego, de cadeaux aussi. Je vais vous en parler très vite avec vous en France, Suisse et Belgique, en DAB+, en FM et sur l'application Fuego. On passe l'après-midi ensemble. Arrive très vite Théodora et Jim Balvin pour la suite.
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0: Y a Rizbi pour la suite qui arrive avec le hit Tout va se

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0: Matinée Suprématie sortie après 3 stades de France remplis. Aya Nakamura sur Fuego.
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0: Le mois dernier, elle a reçu le prix de l'artiste entrepreneur de l'année lors des Billboard de France Power Players à Paris. Une récompense qui salue non seulement son parcours musical, mais aussi son virage vers l'indépendance avec sa propre structure Nakamura Industries. Et ouais, Aya ne se contente plus de faire des hits. Elle développe aussi ses propres projets et accompagne de nouveaux talents, comme le chanteur RN Boy, premier artiste de son label. RN Boy que vous écoutez évidemment aussi sur Fuego. On vous le diffuse.
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0: Mike Towers, Gilo, c'est ce qui arrive juste après le Colombien Fade. On se fait son hit, c'est Lo Juro Mor.

0: prévue à 20h. Alors les salseros, soyez prêts le 25 octobre à La Rayonne.
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0: Bad Bunny pour la suite avec le hit qui est tout écrit sur Fuego.
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vous écoutez sur Fuego. Et on retrouve justement l'une des grandes favorites de la cérémonie dans le prochain quart d'heure, Carol D avec Provenza. Elle arrive juste après Gims. On s'écoute le hit Vive la Monnaie sur Fuego. Belle fin d'après-midi avec nous.

0: Et pour donner une nouvelle vie à ses sons, il s'est entouré de sacrés noms de la scène dance. Hein. Dimitri Vegas et Like Mike, Martin Solveig, Nari et Milani. Du gros son, des versions revisitées et de quoi faire de grosses fêtes comme on les aime. C'est tout l'esprit Fuego ça. La suite c'est Sébastien Garreta avec Malalala sur Fuego.
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2: Et vous savez que sur Fuego, on aime vous faire voyager. Et là, j'ai envie qu'on aille au Portugal avec le Portugal Comedy Club. Le concept, c'est des humoristes qui montent sur scène pour parler avec humour de leurs origines, de leur culture portugaise, de plein de petites anecdotes hyper drôles. 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
2: Danny Ocean arrive pour la suite avec le hit Imaginate sur Fuego.
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0: Radio Fuego, c'est la radio de Bad Bunny. Et il débarque maintenant pour vous avec Dakiti sur Fuego.

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0: projet de 5 titres avec notamment une autre collab avec le Vénézuélien Ale. Elle a aussi rejoint Karol G sur plusieurs dates de sa tournée américaine et la voilà sur une carrière solo qui démarre pour le coup très très fort, à suivre de très près.
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0: Les Gypsy King arrivent et Colter d'abord avec A.M.

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1: Radio Fuego en mode Latino Dance Urban Music. Buena Onda se termine pour aujourd'hui. Merci de nous écouter. Merci aussi pour tous vos messages. Ça fait plaisir. Je vous rappelle notre Insta, radio.fuego-off, pour nous suivre et suivre toute l'actu des artistes qu'on vous diffuse ici. Demain matin, dès 6h, c'est Mickaël que vous retrouvez pour le Morning Hola Fuego. Et moi, je vous donne rendez-vous demain à 16h. Maluma arrive avec le hit Broseador. Je vous souhaite une excellente soirée.
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